pas d'amélioration. Des nuages, de mauvais temps en prévision. No signs of any clearance before the end of next week.

0: Le soleil n'apparaîtra pas du tout. Pas du tout.
1: Rain and hailstorms should be no surprise late afternoon.